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5: Il y a 90 ans, en 1936, Marius Casatsu enregistrait Les Caquets, un rondo du Chevalier de Saint-Georges. Il y a 70 ans, en 1957, l'ensemble instrumental Jean-Marie Leclerc enregistrait une symphonie concertante du Chevalier qui avait compté parmi les élèves de Jean-Marie Leclerc. Il y a 50 ans, en 1976, Jean-Jacques Kantoroff enregistrait les concertos pour violon de Saint-Georges. Il y a 30 ans, en 1996, Émile Smidac faisait paraître la première biographie dédiée à Joseph Bologne, appelée Chevalier de Saint-Georges. Cela inaugurait un travail de réhabilitation dans lequel elle a été suivie au cours des 30 dernières années par les livres d'Alain Guédé, de Claude Ribes, Michel Garnier-Panafieux, Gabriel Bana ou encore Pierre Bardin. Et depuis, Le Chevalier a aussi fait l'objet d'un documentaire de Martin Birabel, d'un biopic produit par Disney. Et au cours de ses nombreux travaux de réhabilitation, la question des origines guadeloupéennes du compositeur a été discutée, nuancée, mise en perspective, jusqu'à se demander si elle n'est pas devenue parfois surdéterminante de l'intérêt porté à un musicien dont le génie devrait suffire à susciter la curiosité. Pour ce numéro réhabilité de Métaclassique, nous avons surtout interrogé les interprètes qui abordent l'œuvre de Saint-Georges aujourd'hui et la manière dont ils peuvent négocier avec la question de l'héritage guadeloupéen du compositeur. Au cours de cette émission, vous allez pouvoir entendre la pianiste Mylène Alexis Garel qui participe à la redécouverte musicale de Saint-Georges, l'historien Luc Nemeth qui s'est intéressé à l'état civil du compositeur, le chanteur Fabrice Di Folco qui répond aux questions pointées par la chercheuse Christy Piccicero, le musicien Issa Drumi qui se demande si au lieu de faire du reggae, il n'aurait pas fait de la musique dite savante s'il n'avait connu le Chevalier de Saint-Georges plus tôt. Et pour commencer, nous allons à la rencontre de Jens Barniak et d'Eliane Schinmeyer qui a accueilli l'enregistrement d'un disque des pièces pour piano et violon de celui qui au départ s'appelait Joseph Bologne.

Jens Barniek, comment est-ce que vous avez appris, avant de parler du Chevalier de Saint-Georges, à aimer les compositeurs méconnus? Parce que c'est vrai que votre

0: et qui m'a ouvert des oreilles et m'a permis de relever des défis. Aujourd'hui, lorsque j'écoute de la musique d'autres cultures, comme des orchestres de gamelan ou la musique de l'opéra de Pékin, je me demande de la signification de la musique sur la manière dont elle s'est développée, sur la façon dont la société dans laquelle elle est née a influencé sa création. Et quand on ouvre les yeux et les oreilles, on découvre des choses étonnantes. Et enfin, en cas de chevalier de Saint-Georges, je dois également dire que Joseph Bologne a les mêmes initiales que moi.
1: Ah, c'est vrai, JB. Ah, c'est pour ça que vous avez mis Joseph Bologne plutôt que le chevalier de Saint-Georges. J'entends, c'est très beau cette idée, c'est-à-dire que la musique contemporaine appelle une ouverture et que cette ouverture appelle aussi à replonger dans l'histoire de la musique, y compris dans ses marges. Et alors, dans quel contexte particulier est-ce que vous en êtes venu à découvrir les partitions du chevalier?
0: C'était en 2018, Jan Jacob Smulder, un écrivain néerlandais, a écrit un roman sur Saint-Georges. Et à l'époque, la maison d'édition m'avait demandé d'accompagner musicalement une tournée de lecture.
1: Et à partir de là, comment est-ce que vous avez fait pour vous documenter sur lui?
0: J'ai alors contacté l'association Le Concert de Monsieur de Saint-Georges à Paris. J'ai rencontré Monsieur Alain Guédé.
1: Oui, qui préside cette association.
0: Oui. Et j'ai fait également la connaissance de Jacques Martial, qui est malheureusement décédé au printemps dernier. Mais à l'époque, il était directeur du musée Mémorial Act en Guadeloupe. Et il m'a invité de concevoir un concert en Guadeloupe et de jouer.
1: Et comment est-ce que vous faites la liaison alors entre tout ce que vous avez pu collecter comme information sur le compositeur, sa vie, ceux et celles qui aujourd'hui le défendent, et la manière dont vous vous êtes mis à l'interpréter? Parce que sans doute, est-ce que la façon de le jouer est travaillée par tout ce que vous avez pu apprendre?
0: Le fait d'avoir été en Guadeloupe m'a vraiment aidé à jouer sa musique, je dois dire. Je suis devenu même beaucoup plus attentif à l'histoire de l'esclavage et à l'histoire de musique de cette époque aussi. Par exemple, en 2021, un excellent livre de Bruno Preissner, enfin, un musicologue allemand, a été publié en Allemagne. Il parle du récit dans les œuvres d'art qui ont été créées. Par exemple, dans la peinture du plafond du château de Würzburg, réalisée par de Venise, Tiepolo. Les quatre continents sont représentés dans les quatre coins. L'Europe est représentée comme la souveraine du monde, au centre de la cour de Würzburg. Würzburg est au sud de l'Allemagne, en Bavière. L'Amérique, une indienne au sein nu, porte des parures de plumes et est assise sur un crocodile. Madame Asie, vénérable représentante d'une culture ancestrale, chevauche entièrement vêtue un magnifique éléphant. Et l'Afrique est allongée, nue et paresseuse, sur un dromédaire entourée des noirs sauvages attendant des cadeaux. Et regarde le débat actuel sur la carte du monde. Le continent africain a toujours été représenté à une échelle beaucoup plus petite qu'il ne l'est en réalité. Mais pourtant, malgré toutes les connotations sociales et politiques de ce compositeur, c'est bien sûr sa musique qui doit être au premier plan. Mais personnellement, j'entends dans le tempo diminuetto en ré majeur, j'entends des tambours au piano dans l'accompagnement de la main gauche. Ou dans le rondo en ré majeur, j'entends vraiment des douces vagues de la mer chaude de Caraïbes qui viennent se briser sur la plage de sable.

on peut trouver des parallèles entre la période préclassique ou la période classique dans l'œuvre de Saint-Georges. Il s'inscrit dans la tradition des clavecinistes français, je pense, mais il a comblé une lacune dans le répertoire de la musique française. Sa musique est caractérisée par de magnifiques idées mélodiques et un grand humour qui appelle peut-être à celui de Haydn. C'est pourquoi, pour moi, il est visionnaire. Et peut-être parce que les partitions sont erronées et qu'on doit apporter les corrections, qu'il y a aussi la liberté d'improviser un peu des passages, bien sûr, dans un certain style. Et je pense que c'est dans l'esprit de Saint-Georges. On voit dans les partitions qu'il était un musicien fantastique qui devait ajouter des ornements à son goût ou pris la liberté d'improviser lui-même. D'une certaine manière, Saint-Georges évolue entre les mondes des Antilles et de l'Europe occidentale, donc aussi entre les époques. En ce qui concerne les ornements, on pourrait prendre conseil à la tradition des clavecinistes français, en particulier François Couperin. Mais comme nous le savent les témoins contemporains, tels que Louise Fusil, qui a joué dans son orchestre, Saint-Georges était toujours entouré de jeunes et était un modèle

0: Cela a bien sûr pour conséquence qu'un tel personnage ne reste pas strict, mais regarde vers l'avenir. Et c'est ainsi que la musique de Saint-Georges est pour moi une musique tournée vers l'avenir, au-delà des nominations d'une époque. Il est prouvé qu'il a inspiré Mozart, et certains disent que Beethoven a également été inspiré par Saint-Georges.
1: Alain Guédé avait fait paraître en 1999 sa première bio chez Actes Sud qui s'appelait Monsieur de Saint-Georges, le nègre des Lumières. On comprend bien qu'il ait changé le titre à sa reparution en 2025. Et maintenant, ça s'appelle Monsieur de Saint-Georges, un rival de Mozart. En quoi est-ce que cette comparaison à Mozart, qui pourtant est systématique, est aussi un peu absurde? Parce que non seulement le chevalier est français, en plus son génie n'a pas forcément besoin de comparatif, parce que on peut aimer les compositeurs sans les comparer. Et puis tout ça à la fois, peut-être d'autres choses encore.
0: Je ne pense pas que la comparaison soit absurde, vraiment, mais je crois sincèrement que Saint-Georges n'en a pas besoin. Je ne peux que souscrire à ce que récemment déclaré un médecin et philosophe italien qui vit en Allemagne, professeur Giovanni Maio. Il a dit « Se comparer aux autres est la clé du malheur. » Alors pourquoi ne pas considérer la beauté, la jeunesse et la profondeur de la musique de Saint-Georges comme sa propre création précieuse?
1: Oui.
0: Lors de l'enregistrement, j'ai essayé de réfléchir à ce que Saint-Georges avait dû apprendre au niveau de sa formation européenne à Paris et à ce qu'il avait encore entendu pendant son enfance en Guadeloupe. Tout comme Brahms, un autre compositeur qui a les mêmes initiales que Saint-Georges et moi.
1: C'est vrai.
0: Brahms a entendu la musique des gens venus de partout qui attendaient la traversée vers l'Amérique dans le port de Hambourg. Et s'en est inspiré, comme les chansons ciganes.

0: Eliane Schindmeier, pourquoi est-ce que c'est important pour la famille Schindmeier que d'accueillir l'enregistrement de ce disque en ces murs?
1: C'est une longue histoire.
0: Ah bah avec plaisir.
1: Une très longue histoire. C'est-à-dire que dans la famille Schindmeier, nous fabriquons des instruments de musique à clavier depuis 1735.
0: Depuis avant même, 10 ans avant la naissance du chevalier.
1: Depuis 1735, voilà. Et moi j'ai étudié la musique, j'ai joué le piano, etc. Et mon mari, il est décédé, il y a déjà un bon bout de temps, ça fait déjà 33 ans. Et c'est moi, en fin de compte, qui suis responsable de toute la tradition, en fin de compte, héréditaire. Voilà, c'est comme ça. Donc, à ce moment-là, j'ai continué aussi avec la fabrication du Célestat. Et en plus, il y a quelques années de ça, peut-être 8 ans de ça, j'ai fondé la fondation, quoi. Fondation Schindmeier. Et la fondation Schindmeier s'occupe de la restauration des instruments d'époque et aussi des concerts organisés à la maison, comme avec Jens et d'autres personnes aussi. C'est là où nous sommes connus, en fin de compte. Ça fait quelques années déjà. Parce que les pianistes viennent à moi. Donc, c'est une chose assez intéressante aussi. Et ça dépend de ce qu'ils veulent jouer, quel instrument ils veulent jouer. Alors, on met tout ceci à leur disposition. Les instruments sont aussi accordés et tout est préparé. Donc, c'est une entrée libre.
0: Et alors, accueillir un projet qui porte sur Joseph Bologne, nommé chevalier de Saint-Georges, ça fait quel sens pour vous?
1: Bon, je suis très ouverte, en fin de compte, à ce que les pianistes veulent jouer. Et je demande toujours, qu'est-ce que vous voulez jouer? Bon, non, ça c'est bien, ça passe, ça irait. Quel instrument? Ça joue aussi un rôle très important. Comme ça, je crois que c'est très important aussi, s'il y a la possibilité de le faire, que les pianistes entendent le son de ces instruments, disons plus ou moins comment ils étaient à cette époque. Non? Donc ça, c'est une grande différence, c'est une inspiration aussi pour les musiciens. Enfin, quand, ah, c'est comme ça que c'était. Bon, en fait, c'est ce que j'entends toujours. C'est l'inspiration.
0: Mylène Alexis Garel, vous êtes pianiste. Comment est-ce que vous avez fait la connaissance du chevalier de Saint-Georges? Si je comprends bien, vous avez d'abord fait la connaissance d'Alain Guédé, qui, en plus du livre sur le chevalier de Saint-Georges, préside l'association Le Concert de Monsieur de Saint-Georges.
2: Oui, tout à fait. J'ai été sollicitée par le président de l'association Le Concert de Monsieur Saint-Georges, donc par Alain Guédé. En 2000,
0: ouais.
2: Ce qui remonte déjà
0: à quelques années.
2: Et il était dans la démarche de réhabilitation des œuvres du chevalier de Saint-Georges. Il m'a sollicité dans un premier temps pour accompagner donc des artistes lyriques. Nous avons œuvré autour de ce répertoire durant une dizaine d'années. Puis j'ai accompagné au violon également une sonate. Qui est une réduction, un arrangement du concerto en sol du Chevalier de Saint-Georges. C'est dire que ce concerto qui a été publié en 1773 avait vraiment un réel succès, à un point tel qu'il fut arrangé et joué dans les salons aux environs de 1783. Donc j'ai interprété, on va dire, cet arrangement, cette sonate de clavecin avec violon, également à Paris, et c'est à ce moment-là que, voyant l'écriture et puis surtout l'aisance au niveau de l'expression, une belle vocalité de la ligne, j'ai été interpellée par l'écriture. J'ai également écouté les œuvres pour clavecin de ce même répertoire par Anne Robert, qui est une claveciniste française. J'ai pu obtenir et avoir plutôt l'autorisation d'avoir dans les mains le manuscrit où il est écrit également que ces pièces pour clavier seul ou même certaines pour piano et pour clavier et violon sont proposées donc pour le pianoforte et dédiées à Madame la Comtesse de Vauban. Donc ces pièces sont en fait conservées grâce à cette comtesse, grâce à ses armoiries, ce qui légitime ce beau travail du chevalier de Saint-Georges. À la suite de quoi, je me suis mise à faire une lecture de plusieurs de ces pièces. Et ce fut vraiment à ce moment-là l'évidence, le coup de foudre, qu'il fallait absolument les jouer au piano, donc également.
0: Sachant qu'elles ne sont pas éditées, c'est-à-dire que vous avez fait des photos des manuscrits qui se trouvent à la bibliothèque
2: ou... Alors, elles sont présentées au public sur un microfilm.
0: Oui.
2: Voilà, mais elles ne sont pas éditées, donc vous pouvez les visualiser. Et ensuite, j'ai souhaité vraiment avoir dans les mains le manuscrit,
0: oui,
2: qui n'est pas exposé.
0: D'accord.
2: Et à ce moment-là, j'ai vu, donc c'est un très beau livre, hein, rouge, aux armoiries de la comtesse de Vauban, doré, avec un très beau papier relié. Et puis une écriture très belle, très soignée. C'est vraiment un copiste qui n'a laissé en apparence aucune rature.
0: Oui. Et mais, vous l'avez recopié ?
2: Alors j'ai eu l'autorisation d'avoir quelques copies et Alain, oui, Guédé aussi, que j'ai entre-temps revu, m'a transmis des copies que lui-même il avait eues.

0: Parce que vous vous êtes évidemment documenté, vous avez lu toutes les biographies de Saint-Georges,
1: Église
0: Midac, Claude Ribe, Alain Guédet bien sûr, mais aussi Michel Garnier-Panafieux. Oui. Quels sont les traits de caractère du chevalier qui vous servent quand vous jouez sa musique?
1: Alors ce qui m'a toujours surpris, c'est que dans son œuvre, il mentionne toujours le terme « gracioso ».
0: Ah oui.
1: Et en fait, ce qui me surprend, c'est un sentiment, oui, c'est on va dire une certaine esthétique de la grâce qui structure tout son discours. Donc il n'est pas, à mon avis, très friand de montrer qu'il sait très bien jouer du violon, mais il va effectivement porter le lyrisme à son plus haut niveau d'expression, parce qu'il est souvent invité dans des salons, où ce répertoire, on va dire les romances, la musique de chambre, les œuvres pour clavier seul, sont très très demandées, et en l'occurrence, celle du Chevalier de Saint-Georges.
0: Vous partagez avec lui d'être né en Guadeloupe, mais quand vous en parlez, vous parlez plutôt d'une musique de salon.
1: Alors je dis la musique de salon parce que c'est surtout dans ce cadre que ce répertoire
0: à l'appui des
1: documents que nous avons aujourd'hui, s'est fait entendre. Mais bien sûr que l'œuvre du Chevalier de Saint-Georges est portée par des mémoires insulaires, parce qu'il est tout de même né donc, en Guadeloupe, à Baïf. Et donc là, forcément, il est porté par les mélodies, la nature, les mélopées, les berceuses créoles, ce que sa maman, qui est d'ascendance africaine, a pu lui conter. Moi, je retrouve cette appartenance, on va dire cette résonance créole dans ses œuvres pour le clavier, plus précisément dans le rebond rythmique. Dans ses œuvres pour clavier, on a l'impression d'un mouvement perpétuel qui ne s'arrête jamais et qui, a priori, n'est pas très riche. Mais finalement, elle est discrète et met en lumière ce qu'il a à dire.
0: Ah oui, pourtant elle est créole, cette base d'Alberti.
1: Alors, bien sûr que comme ça, elle n'est pas créole, mais elle est...
0: elle n'est pas en soi.
1: C'est la manière dont il la conduit. Et bien sûr, après, avec d'autres formules de syncope, de silence, de rebond, des grands écarts

enfin j'assimile la passe d'Alberti au mouvement de la mer, car il a voyagé plusieurs fois et très longuement donc, en bateau, parce que dans son jeune âge il est venu à Paris. Et voilà, c'est un enfant qui captait beaucoup de choses et ces choses font que le structure, le compose. Et ça ne s'explique pas, il y a une magie qui s'opère. Et à ce moment-là, il y a un certain métissage, je trouve, qui n'est pas perceptible. Évidemment que nous n'allons pas entendre une musique très cadencée traditionnelle. Mais pourquoi, justement, cette musique nous fait-elle tant de bien et puis nous porte dans l'enthousiasme ? Je pense qu'il a une manière de conduire le discours propre à lui.

0: Luc Nemeth, bonjour.
1: Bonjour.
0: Vous êtes historien, vous vous êtes intéressé à Saint-Georges en allant véritablement aux sources de son état civil, c'est-à-dire comment est-ce qu'on a quoi encodé son identité ?
1: Ah, on l'a plus qu'encodé, on l'a détourné scandaleusement. On lui a donné un père qui n'était pas le sien et une date de naissance qui n'était pas la sienne. Ce qui est aberrant, c'est que depuis 1818, on connaît au jour près sa date de naissance, car un de ses bons amis, qui a été jusqu'à la fin de sa vie un de ses proches, qui était le fils du maître d'armes, la Boétière, a écrit un traité des armes en 1818, avec même une bonne dizaine de pages, notice historique sur Saint-Georges, et il s'entraînait d'ailleurs à l'épée avec lui, et il dit bien « Saint-Georges était né le 25 décembre 1745. Et voilà tout. Et d'ailleurs, j'ai même publié un article là-dessus.
0: Dans les annales historiques de la Révolution française.
1: Je me suis intéressé aussi au pourquoi de cette substitution de père. Eh bien, parce qu'on a voulu absolument faire de lui le fils d'un grand du royaume. Et pourquoi un grand du royaume ? Parce que ça permettait de tirer le lecteur du côté de Marie-Antoinette. Ça, c'est très vendeur, Marie-Antoinette, encore aujourd'hui. Or, il a donné peut-être des leçons de clavecin à Marie-Antoinette, mais c'était une chose normale, vu la notoriété immense qui était celle de Saint-Georges, qu'il ait ses entrées à la cour. Puis, il me semble bien que Grétry a donné des leçons de chant à Marie-Antoinette. Ça n'a pas empêché d'être un révolutionnaire bontain, lui aussi.
0: Comment est-ce que vous y êtes pris pour trouver sa vraie date de naissance ?
1: Je suis allé tout simplement aux archives nationales et dans les archives départementales, en particulier celles de la Gironde, puisque Bordeaux était le principal port de transit,
0: oui,
1: pour les trajets aller-retour. Bon, ben j'ai vu qu'on parlait de Georges de Bologne, on parlait de son esclave Nanon, son esclave, parce qu'il avait fait un enfant, à savoir Saint-Georges, à la plus belle de ses esclaves, et on parlait de Joseph, fils de Nanon, et en donnant son âge. Bon, ça va, ça, ce problème a été réglé, mais ça n'est pas ça qui m'a le plus intéressé, l'état-ci. J'ai quand même tenu à faire un article justement sur cette question d'état civil, car j'ai estimé que ça avait un sens, cette modification, parce que sinon c'est purement anecdotique, le fait que ça se trompait sur la date de naissance.
0: Oui, c'est ça, c'est le pourquoi.
1: Et donc c'était le thème de mon article, un état civil chargé d'enjeux.
0: Alors quels sont-ils ces enjeux ?
1: Ces enjeux, ils étaient donc essentiellement autour de cette paternité dont on voulait absolument qu'elle ait été aristocratique. Et on ne voulait pas aborder le problème de fond. Il y a même des gens à gauche que ça peut déranger, le fait que le fils d'un planteur, bon, esclavagiste, ben oui, ait pu connaître une ascension sociale. Mais en réalité, elle n'est pas si surprenante. Parce que, bon, ça, il n'y a pas de problème. On en a la preuve par une dédicace de Gossec en 1766, donc Saint-Georges n'a que 21 ans, il dédie ça à Monsieur de Saint-Georges, écuyer et gendarme de la garde du roi, enfin, donc l'ascension est rapide.
0: Est-ce que vous pouvez nous expliquer comment est-ce qu'il est passé donc de Joseph Bologne à chevalier de Saint-Georges ? D'où vient qu'il devient chevalier et d'où vient qu'on l'appelle de Saint-Georges ?
1: Alors, d'où vient qu'on l'appelle de Saint-Georges ? C'était simplement au départ des additifs purement géographiques. Et que d'ailleurs, la France fermait les yeux, car il y avait une rivalité entre l'Angleterre, la France et l'Espagne. Et la France préférait avoir ses nobles de son côté. De son côté, ses planteurs, ses colons. D'autant plus que, par exemple, entre 1759 et 1763, la Guadeloupe avait été anglaise. Eh ben, ma foi, cela ne s'en était pas plus mal porté. Et donc la France voulait les avoir de son côté.
0: Parce qu'il y a cette mention dans le traité de l'art des armes de Nicolas Texier de la Boissière en 1818 qui dit « L'homme le plus extraordinaire qu'on ait peut-être jamais vu dans les armes », où là on est vraiment dans l'exaltation du bon escrimeur
1: mais il n'y a pas de raison de l'occulter. Et je crois qu'il y a un roman de Balzac, Le cabinet des antiques, il me semble, où on dit d'un personnage « Il faisait des armes comme un Saint-Georges ». Non, il était...
0: Mais ça veut dire que son succès militaire avait avait apparemment, dès son vivant, pris le dessus sur ses activités de musicien ?
1: Pas du tout. Ah mais non, il était réputé en tant que musicien, justement, parce que là, il y a des gens qui prétendraient... Attention aussi aux gens qui prétendent le redécouvrir. Ça n'était pas pour rien que Louis XV lui a confié la direction, a prévu de lui confier la direction de l'Académie royale de musique, ce qui est devenu l'Opéra de Paris.
0: Luc Nemeth, quand vous avez travaillé sur le Chevalier Saint-Georges, vous avez pu voir à quel point, à sa mort en 1799, on parle beaucoup de lui, c'est un personnage de premier plan. Comment vous expliquez son oubli remarquable ?
1: Alors écoutez, en tout cas, il n'y a pas de doute autour du fait qu'on parle de lui. Dans le journal de Paris, on dit que Saint-Georges, célèbre par sa supériorité dans les armes, la danse, l'équitation, la musique, est mort à Paris, rue Boucherat, le 21 Prairial, à l'âge de 60 ans. Et donc c'est un événement. Bon, c'est en 1799. Mais oui, mais le problème... Oui, mais le problème, ça va être 3 ans plus tard. La Guadeloupe est décimée, je dis bien décimée, et le rétablissement de l'esclavage par Bonaparte. Et là, aujourd'hui encore... Dire du mal de Napoléon en France, c'est pas... Il y a des gens que ça dérange. Et donc, ça posait un gros problème, parce qu'en plus de ça, il avait levé, en septembre 1792, la Légion, donc de volontaires. C'était des volontaires, ce n'était pas des gens qu'on était allé réquisitionner dans les colonies. C'était des volontaires. Alors, est-ce que vous vous rendez compte? Alors qu'ils ont été, ces métis et ces noirs ont été volontaires pour défendre la Révolution, et 12 ans plus tard, on rétablit l'esclavage. Alors ça, je crois que c'est une des raisons...
0: Et ça, c'était après la mort de Saint-Georges.
1: Oui, mais c'est trois ans après. On rétablit l'esclavage. Alors je crois que c'est la raison majeure. Il y a eu donc aussi, ensuite, je vous ai rappelé qu'avec la notice de Pierre Larousse, qu'en 1875, il n'est pas oublié du tout. Oui, mais le problème, c'est qu'après, il y a donc l'expansion coloniale. Et donc, en rapport avec l'expansion coloniale, alors là, il y a la montée du racisme, et qui est autre chose que le simple préjugé de couleur. Je n'ai pas d'indulgence pour le préjugé de couleur, mais il peut s'expliquer dans un contexte. Alors que là, il y a la montée du racisme. Et ça, c'est la deuxième raison. Et puis, ça n'est pas non plus indifférent qu'il ait été... originaire de la Guadeloupe, qui jusqu'en 1946 a fait partie des colonies.

0: Fabrice Di Falco, comment est-ce que vous avez fait la connaissance du chevalier de Saint-Georges?
1: Alors j'ai fait la connaissance du chevalier de Saint-Georges sur ses terres en Guadeloupe. J'étais parti avec un musicien pour un récital, et dans ce récital, j'avais, au-delà du baroque, fait un petit clin d'œil aux Canciones Negras de Monsalvace, ces cinq mélodies magnifiques de ce compositeur Xavier Monsalvace qui était parti à Cuba. Le maire de Baïf, en Guadeloupe, m'a dit « Vous savez, il faut absolument que je vous fasse découvrir certaines terres où apparemment serait né le chevalier de Saint-Georges ou sa famille. » Et donc à ce moment-là, ça m'a intéressé en tant que Martiniquais de voir qu'un compatriote faisait du classique à son époque. Et c'est comme ça que j'ai rencontré le chevalier de Saint-Georges, par le maire de Baïf, qui m'a donc fait découvrir cette ville, m'a fait découvrir certains endroits où, paraît-il, il y aurait eu une habitation du père de Monsieur de Saint-Georges, etc. Et puis ma grand-mère, comment dirais-je, d'affection, la comédienne Jenny Alpha, faisait à la Sainte-Chapelle un concert sur le chevalier de Saint-Georges où elle interprétait la maman du chevalier de Saint-Georges, Nanon. Donc voilà, donc la même année, j'ai connu le chevalier de Saint-Georges sur ses terres, et la même année, j'ai connu ce concert fait par ma grand-mère adoptive, Jenny Alpha.
0: Ce qui vous a donné envie de faire plus ample connaissance, j'imagine, de vous documenter.
1: Exactement, c'est-à-dire que lors de ces concerts, Jenny Alpha contait l'histoire de son fils unique, le chevalier de Saint-Georges, justement d'elle-même, de son parcours en quittant l'Afrique, en arrivant en Guadeloupe, de cette histoire d'amour avec ce monsieur blanc de l'Hexagone, de l'affection qu'avait eu ce monsieur pour son enfant. Et tout ça ponctué par des morceaux, que ce soit des romances du chevalier de Saint-Georges, des airs d'opéra ou des œuvres de violon.

0: parce qu'en fait, le chevalier de Saint-Georges avait quand même, même s'il était très installé dans la région parisienne et même à Paris, hein, il avait quand même créé ses romances pour toujours donner un clin d'œil à sa maman. Sa maman était très importante, hein, pour le chevalier de Saint-Georges. À cela, pour rendre hommage à la mienne, j'ai pris différentes mélodies, dont « Dors mon enfant »,« Que mes feux à moi la richesse »,« Penser sans pouvoir agir », etc.
1: Aux États-Unis, à l'université George Mason, il y a Christy Pichichero qui s'attelle à préparer une biographie expérimentale du chevalier de Saint-Georges. Et elle a exhumé certains documents qui montrent comment est-ce qu'on parlait de lui à l'époque. En mai 1779, John Adams, qui était, avant d'être le président des États-Unis, commissaire en France, écrit dans son journal intime un récit de Saint-Georges. Il dit « À Paris, un mulâtre, fils d'un ancien gouverneur de Guadeloupe, par une négresse. Il a une sœur mariée à un fermier général. C'est l'homme le plus accompli de l'Europe en équitation, la course à pied, le tir, l'escrime, la danse, la musique. Il peut toucher un bouton de la veste ou du gilet des plus grands maîtres d'escrime et peut toucher une pièce de monnaie en l'air avec une balle de pistolet. » Alors peut-être avant de réagir à cet extrait du journal intime de John Adams, je vous propose d'entendre le commentaire qu'en fait justement Christy Pichichero.
2: Adams écrivait avec admiration du chevalier et de ses talents, bien qu'il n'ait jamais rencontré l'homme, ni assisté à ses prouesses pour les évaluer. En se référant à Saint-Georges comme l'homme le plus accompli de l'Europe, il indiquait l'ampleur de la réputation du chevalier qui avait dépassé le cadre local. La curiosité concernant la vie privée des célébrités, aspect dont nous avons parlé hier, est évidente dans la discussion d'Adams sur la famille de Saint-Georges. L'arbre généalogique relaté par Adams fut erroné, nous le savons, montrant l'influence des rumeurs, des potins, des oui-dire dans la construction de l'image publique de Saint-Georges, qui était fabriquée donc de demi-vérités. Le récit par Adams des prouesses de Saint-Georges, touchant un bouton de la veste ou le gilet des maîtres d'armes, une pièce de monnaie en l'air avec une balle de pistolet, montre comment le chevalier lui-même construisait et alimentait continuellement son statut de célébrité par des exploits. En effet, pour revenir au texte d'Antoine, Saint-Georges n'avait plus affaire dans le cadre de sa célébrité à des collègues, des admirateurs, des clients, des voisins, mais à un public. Cependant, il est essentiel de reconnaître les façons dont ce journal intime d'Adams met également en lumière des informations sur la race et la célébrité dans le cas du chevalier de Saint-Georges. Les trois premières données communiquées à propos de cet homme sont Saint-Georges, Paris et mulâtre. Ce qui définissait le chevalier était son nom, son lieu de résidence et son attribution raciale.
1: Christy Pichichero donc regrette que son attribution raciale ait pris autant d'importance dans les discours qui ont en même temps constitué et propagé sa célébrité. Fabrice Di Falco.
0: Ben, il est évident que ça devait être très rare à l'époque d'avoir un homme de couleur métissé. D'une maman esclave, certes après affranchie, qui a quand même quitté l'Afrique pour arriver en Guadeloupe, et se retrouvant quand même à Paris, dans les beaux quartiers. C'est un storytelling hallucinant. Et il est évident que aussi, je pense que la couleur du chevalier de Saint-Georges a été aussi un étonnement sur la possibilité que racisé, avec de l'excellence, de la rigueur et du travail, on puisse se retrouver à être un compositeur adulé pour certains et un compositeur détesté par d'autres.
1: D'accord, donc en fait, pour vous, ça participe de sa particularité. Il n'y a pas lieu de faire l'impasse dessus.
0: Non, parce qu'au contraire, quel que soit d'où vous venez, si par exemple nous sommes en Martinique, puisque Je suis martiniquais, arrive quelqu'un qui est blond aux yeux bleus et qui va décider de composer une biguine hallucinante. Évidemment, la première réaction de tous les martiniquais sera de se dire « ce blond aux yeux bleus compose une musique qui pourrait être la nôtre, avec nos propres codes, mais son originalité que cette personne puisse, malgré ses origines et sa couleur de peau, puisse aussi être légitime de composer de la musique traditionnelle ou de la biguine ou autre musique rythmée, en cela, tout le monde en Martinique regarderait ce compositeur blond aux yeux bleus en se disant, il est quand même assez déjà courageux
1: oui.
0: d'aller frapper à la porte d'une musique qui n'est pas forcément sienne. Et en plus, si il en a fait une musique devenue connue, à ce moment-là, ça va peut-être faire partie de ce storytelling.
1: Ce que constate Christy Piccicero, c'est aussi que les avis qui sont portés sur sa musique par des gens peut-être un peu plus experts que John Adams en musique à ce moment-là, restent aussi quand même biaisés par apparemment quelques préjugés de couleur, comme on disait à l'époque. Elle prend l'exemple d'un opéra qui s'appelait Ernestine, de 1787, et elle a trouvé dans la correspondance littéraire cette réception de Grimm, puisque la réception était un peu mauvaise de cet opéra, et donc Grimm écrivait « La musique est de Monsieur Saint-Georges, jeune américain plein de talent, le plus habile tireur d'armes qu'il y ait en France, l'un des coryphiés du concert des amateurs. Le sujet de ce malheureux drame est tiré du roman de Madame Riccoboni intitulé Ernestine. On ne pouvait guère choisir un sujet plus agréable, on ne pouvait guère le défigurer d'une manière plus maussade. Messieurs Delaclos et Desfontaines, donc étaient les librettistes, ont jugé que le fond de ce sujet plus intéressant que comique avait besoin d'être égayé par un épisode. Ils en ont ajouté un rôle de Valet, qui est le chef-d'œuvre de platitude et de mauvais goût. Le talent de Pergolèse même n'aurait pu soutenir un pareil ouvrage et la composition de Monsieur de Saint-Georges, quoique ingénieuse et savante, a paru manquer souvent d'effet. Alors, je vous fais entendre le commentaire qui, à cette citation fait Christy Piccicero.
2: Le commentaire d'ouverture de Grimm met en avance la race de Saint-Georges de deux manières. Premièrement, avec une épithète raciale mulâtre, et deuxièmement, avec sa référence aux prouesses physiques et mécaniques du chevalier dans l'escrime et le violon, plutôt qu'au travail plus érudit et créatif de la composition musicale. Comme si ce portrait dénigrant n'était pas assez clair, Grimm ajouta un compliment déguisé en écrivant que cette musique terne était la meilleure que le chevalier ait jamais produite. Une vision biologique de la race est à l'œuvre lorsque Grimm utilisa le mot « race » et fit référence à la nature, ayant donné aux mulâtres une aptitude merveilleuse à l'imitation, mais en leur refusant le sentiment ou le génie vraiment raffiné. Grimm ouvrit néanmoins la possibilité que le prétendu manque de sentiment et de génie ne soit pas une faute de la nature, mais de la société, qui refusait à de tels individus la chance de s'appliquer aux études académiques et aux arts. Malgré cela, ces remarques ici et bien d'autres d'ailleurs tentaient clairement de rendre l'attribution raciale dénigrante la principale perspective pour penser Saint-Georges. Il va sans dire que les compositeurs blancs de l'époque recevaient également des critiques sévères, épicées, piquantes, mais ils n'étaient pas stigmatisés, ces autres compositeurs blancs, ils n'étaient pas stigmatisés biologiquement via un discours de la race, et ils n'étaient donc pas sujets aux mêmes dommages ou dangers. Oh.

0: Fabrice Di Falco, est-ce que vous êtes d'accord avec cette idée que Grimm finalement hiérarchisait ses critères et faisait passer le critère artistique après les autres ?
1: Je me demande, est-ce que ce n'est pas encore le cas au XXIe siècle ? En fait, si Grimm était à nos côtés au XXIe siècle, quand il entendrait un compositeur, une compositrice, un chanteur, interprète, racisé ou non, est-ce qu'il ne serait pas dans la même situation toujours d'imaginer que les personnes de couleur n'ont pas dans leur ADN la possibilité de faire de l'opéra ou du lyrique ou de l'instrumentalisation en devenant chef d'orchestre ou musicien? Parce qu'il n'y a pas dans tous les pays, principalement dans tous les Outre-mer, par exemple, de conservatoire. Il n'y a pas d'école de musique supérieure dans les Outre-mer.

0: je vais vous faire entendre un dernier extrait de cette conférence donnée par Christy Piccicchiero dans le cadre du colloque Lumière médiatique qui a eu lieu en juin 2024 au Collège de France, à l'initiative notamment d'Antoine Lilti. C'est un extrait qui concerne ce moment de la vie de Saint-Georges éminemment problématique où il se porte candidat à diriger l'Académie royale de musique et où une sorte de cabale s'abat contre lui.
1: Retracer les blessures par le racisme peut être délicat, mais dans le cas de Saint-Georges, les dommages sont évidents. Le plus grave fut le rôle du racisme dans les circonstances qui lui ont coûté le poste de directeur de l'Académie royale de musique en 1776, pour lequel il fut le principal prétendant. Dans cet épisode, les chanteuses Sophie Arnoux et Rosalie Levasseur, donc la chanteuse ivre d'Ernestine, et la danseuse Marie-Madeleine Guimard instrumentalisèrent le racisme anti-noir pour éliminer Saint-Georges comme candidat. Les trois femmes écrivirent une pétition publique à la reine Marie-Antoinette disant que, et je cite, « leur honneur et la délicatesse de leur conscience ne leur permettraient jamais d'être soumises aux ordres d'un mulâtre ». Fin de citation. Jouer la carte raciale, si on peut parler ainsi, fut un succès dans ce cas. Face à ce geste dramatique et au pouvoir de l'hiérarchie raciale, Saint-Georges retira sa candidature. Curieusement, la question de la race n'était pas la vraie motivation de la tentative des femmes d'écarter Saint-Georges de l'Académie royale de musique. Guimard avait conspiré pour placer la direction de l'opéra entre les mains de son amant, Papillon de la Ferté, qui était l'intendant des menus plaisirs du roi Louis XV et dont la position était menacée sous Louis XVI. La race était l'outil parfait pour se débarrasser de Saint-Georges, ouvrant ainsi la voie à Papillon de la Ferté pour prendre ce rôle de directeur, ce qu'il fit.
2: Il semblerait que ce Saint-Georges s'apprête à diriger l'Académie royale de musique, c'est-à-dire l'opéra. C'est-à-dire nous. Notre honneur ne serait souffrir que nous soyons gouvernés par un...
0: Ça voudrait dire donc que ce serait un racisme de second ordre, au sens où on le déléguerait, on jouerait. C'est marrant d'ailleurs que Christy Piccicchiero achoppe sur le mot instrumentalisé, parce que ça voudrait dire que ce n'est pas un racisme des personnes qui l'utilisent, quoi.
3: Ben, c'est-à-dire qu'en fait, ce qui est assez inquiétant, c'est qu'au XXIe siècle, ça continue. En réalité, c'est ça qui est inquiétant. Que ça ait existé et que les choses aient évolué, que les choses ont changé. Mais je me rends compte, après 33 ans de carrière, que ça continue. Je n'ai pas été, moi, victime en aucun cas, mais j'ai eu des collègues qui m'en ont parlé. Ce qu'il vit, vous imaginez que parce qu'on doit sauver le poste de papillon, parce que si le roi Louis XVI arrive, il pourrait perdre son poste. Ouais. On va profiter de la couleur, non pas comme quelque chose de bénéfique, mais comme quelque chose qui pourrait vous faire perdre des points. Mais tout cela, non pas en comparant deux individus, quelle que soit leur couleur, sur leurs compétences, sur leur professionnalisation. Nous allons rendre ça politique, qui fait que les moments précieux et privilégiés de ce couple homosexuel va donc devenir plus important que la musique elle-même. L'emplacement d'un des hommes va à ce moment-là être parfait pour assombrir l'état certainement professionnel et rigoureux du chevalier de Saint-Georges. Ce n'est même plus une question de couleur. Parce qu'en fait, je pense que ça aurait été quelqu'un d'autre d'une même race, il y aurait eu le même problème.
0: Alors, l'historien Luc Nemeth a une contre-hypothèse.
4: Ah, les mauvaises langues disent qu'en réalité, on se la coulait douce dans cette Académie royale de musique, et qu'elle n'avait pas eu envie du tout d'être dirigée par un perfectionniste. J'ai été un peu sensible à cette dimension, parce que je travaille aussi sur l'histoire du XXe siècle, et notamment sur Toscanini. Arturo Toscanini, qui a été là, vraiment dans le monde de l'antifascisme en exil, le personnage le plus respecté. Or, il n'y avait pas intérêt à faire une fausse note quand on était musicien dans l'orchestre.
0: Vous êtes en train de dire que Chevalier de Saint-Georges était potentiellement un Toscanini du XVIIIe siècle et qu'on n'en voulait pas plus par peur de devoir travailler que par préjugé racial.
4: Par peur du perfectionniste.
0: D'accord.
4: Parce que le préjugé racial, encore le mot racial, je l'emploierais avec prudence.
3: Alors, en fait, encore au XXIe siècle, excusez-moi, ça continue.
0: Vous n'arrêtez pas d'y voir un miroir.
3: Mais hein, oui, parce que ça continue. Combien, comment dirais-je, d'artistes lyriques féminines ou masculins arrivent dans une production et quand le chef d'orchestre est en pamoison devant l'interprète, tout est possible parce que le travail sera beaucoup plus efficace, parce que ce sont des personnes soit qui s'entendent musicalement, soit amicalement. Et donc, tout de suite, ça devenir intéressant. Et puis, il y a des fois des divorces entre certains artistes lyriques et un chef d'orchestre et un orchestre. Mais il y a des divorces aussi entre un chef d'orchestre et un orchestre. Parce que quelquefois, l'orchestre refuse catégoriquement de se faire diriger, quelle que soit la couleur, quelle que soit la rigueur du chef d'orchestre. L'orchestre décide qu'il n'y a pas de connivence, d'harmonie. Donc, en réalité, ces deux femmes qui se voient dirigées par quelqu'un, quelle que soit sa couleur, si cette personne est trop rigoureuse, si cette personne est trop dans le détail, ces chanteuses de l'époque assez divas ne comprennent pas pourquoi elles se feraient diriger par quelqu'un de trop sévère. Et là, quelle que soit la couleur et la race. Et ça tombe mal, ça tombe à ce moment-là pour elles sur une évidence que si on peut taper plus fort, en plus il est coloré, donc comment se fait-il que d'autres personnes colorées sont à cette époque même de l'histoire, pas tous chefs d'orchestre, pas tous chanteurs d'opéra, et les personnes colorées n'ont pas tous des postes importants à la même époque de ces femmes.
0: Donc les deux hypothèses sont compatibles.
3: Moi je pense que toute hypothèse, on en a une, on en a deux, mais en fait, il y en a certainement d'autres, parce qu'en réalité, à partir du moment où vous ne vivez pas vous-même l'histoire, à ce moment-là, toute histoire peut être écrite.

0: mort.
1: Issa Dromi, vous êtes à Pointe-à-Pitre et vous avez rencontré le chevalier de Saint-Georges à l'époque où vous étiez encore à jouer les tours ou dès lors que vous étiez allé en Guadeloupe?
2: Non, non. À jouer les tours. À jouer les tours, oui. C'est ma mère qui m'a offert un livre, une biographie qui avait... J'ai pas le nom de l'auteur, j'en suis désolé.
1: C'était soit Alain Guédé, soit Claude Ribes à l'époque, j'imagine.
2: Effectivement.
1: Il y a des endroits de sa vie et même de son rapport à la musique dans lesquels vous vous êtes reconnu?
2: Moi, j'avoue que j'ai pris une telle claque en lisant ce livre que j'ai dû le fermer, le rouvrir, le fermer, le rouvrir. Je ne me suis pas reconnu, moi, dans le Chevalier Saint-Georges, ce qui est venu me sauter au visage, à la pensée, à l'esprit. C'est me dire, mais comment se fait-il? Il n'est pas sa place dans l'histoire. Et la première question qui m'est venue, c'est, mais comment aurait été ma vie? À moi, le petit garçon d'origine guadeloupéenne qui était en école de musique depuis tout petit, comment aurait été ma vie si ce personnage aurait eu sa place légitime dans l'histoire de France, dans les livres d'histoire? Pour moi, c'est évident que ma perception de la vie et la perception des autres de moi auraient été très très différentes.
1: C'est-à-dire, si par exemple, il y avait eu dans votre école de musique une salle Joseph Bologne ou Chevalier de Saint-Georges, comme il y a une salle Hector Berlioz ou Olivier Messiaen, par exemple, vraiment, vous pensez que ça aurait modifié quoi?
2: Ça aurait modifié déjà la perception que j'avais de la musique classique depuis tout petit, que c'était une musique de blanc et que moi, je ne l'étais pas. Que c'était pas quelque chose qui m'appartenait. Donc, du coup, cette musique-là m'aurait appartenu. J'aurais été plus légitime à faire de la musique classique. Le regard aussi de mes camarades aurait été différent, puisque j'aurais été ressemblant, j'aurais été un équivalent du héros, ce qui aurait dû être un héros pour moi, celui qui est un héros pour nous en Guadeloupe. La perception de la vie et des choses aurait été vraiment, vraiment différente. C'est certain.
1: Peut-être est-ce que vous ne vous seriez pas tourné vers le reggae?
2: Non, parce que le reggae, je ne me suis pas tourné vers lui, et le reggae, il est venu à moi. Justement, j'y serais peut-être pas allé, parce que j'aurais été légitime dans la musique classique. Est-ce que tu...

0: Est-ce que dans les écoles de musique de Guadeloupe, il est présent? Est-ce que pour le coup, il y a des salles, Joseph Bologne ou Xavier de Saint-Georges, dans les écoles de musique? Non.
1: Non, non. Dans les écoles de musique, non. Il y a un lycée professionnel aux Abîmes, à côté du lycée Bainbridge, qui est le plus grand lycée de Guadeloupe. Le lycée professionnel s'appelle le lycée Chevalier Saint-Georges. Il y a eu plusieurs propositions qui ont été faites aux élèves, et c'est les élèves qui ont choisi de retenir ce nom-là. Il y a eu un vote à l'interne, donc c'est assez intéressant. Mais de mon avis, je trouve qu'il n'est pas encore suffisamment présent. Et même les Guadeloupéens, même si on le connaît, il n'est pas suffisamment mis en avant.
0: Et il n'est pas tant joué que ça? Il n'est même pas plus forcément qu'il ne l'est en métropole?
1: Non, non, il n'est pas plus joué ici que ça en Guadeloupe, plus qu'il ne peut l'être en France hexagonale.

0: De, j'irais entre guillemets, je vais employer ce terme que je n'aime pas, mais étant considéré comme métisse, la légitimité à être afrodescendante, elle n'est pas automatique. Il faut aller la chercher, cette légitimité à l'afrodescendance. On ne nous la donne pas. C'est-à-dire que la communauté afrodescendante ne donne pas forcément la légitimité à ce qu'on appelle aux métis d'être des afrodescendants. Donc, il faut pas... La communauté afrodescendante est dure aussi, elle est rugueuse. Si on n'est pas habillé comme il faut, si, comment on se prononce. Moi, j'ai passé toutes ces choses-là, comment on va prononcer son créole ou... toutes ces choses-là, on n'a pas cette légitimité-là de fait.
1: Mais est-ce que vous en avez véritablement besoin pour vous accomplir musicalement ?
0: Musicalement, c'est pas musical, c'est vraiment une question d'être et de vie de personne, de réalisation. Étant plus jeune, je me sentais bancal, je sentais qu'il manquait quelque chose. Et d'où cette recherche d'aller chercher dans l'histoire, d'aller chercher dans le passé, ce que j'ai trouvé avec le Chevalier Saint-Georges, de trouver des traces du passé pour s'appuyer, des héros, on a besoin de ça. Et c'est une telle réalité que le Chevalier de Saint-Georges a été volontairement effacé de l'histoire, puisque effectivement ça donne des appuis à ceux qui viennent après. Et oui, effectivement, on a besoin de ces héros-là pour s'appuyer. Et pas dans la vie, hein, mais vraiment, pas dans la musique. Moi, c'est pas dans la musique, c'est vraiment dans la vie. Le Chevalier de Saint-Georges, c'est le rapport au héros,
1: oui.
0: au passé, et puis à ce personnage auquel on peut se fixer pour aller de l'avant.
1: Au modèle, alors.
0: Au modèle, voilà, au modèle, c'est vraiment ça. Après, le Chevalier Saint-Georges, comme beaucoup d'Afro-descendants, il a fait beaucoup d'efforts pour être... ça me paraît comme ça, ça me paraît qu'il a fait quand même énormément d'efforts pour être accepté et de...
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0: l'as gagné, ce gars?
1: Non.
0: Qui ça l'a gagné, ce gars?
1: Bah, c'est misogyné, depuis qu'on n'était pas là.
0: Mais alors, la réunion?
1: Ça nous a fait content. On ne peut pas gagner tout le temps.

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Vivre avec les VIH, c'est maintenant l'émission d'une heure chaque semaine pour parler des questions qui comptent dans la vie des séropositifs et de ceux qui les aiment, mais aussi pour parler des santé sexuelle et des préventions. Et aujourd'hui, c'est la dernière émission de la saison. Après, nous partons en vacances, mais il y aura toujours des rediffusions pendant les deux mois d'été. Et aujourd'hui, pour finir, on parlera d'hépatite B, comprendre, traiter et guérir. Comme d'habitude, pour réagir à tout ce que vous entendez, vous pouvez nous contacter par téléphone au 01 40 29 46 09 ou à travers notre site internet comitedesfamilles.net. Vous pouvez également nous suivre sur Facebook, Instagram et la version podcast est disponible sur Apple Podcasts, Spotify, Audioblog et YouTube. N'hésitez pas à nous laisser des commentaires et des étoiles si vous avez aimé cette émission.

0: Aujourd'hui, pour la dernière émission de la saison, on parle de l'hépatite B, VHB, un sujet de santé majeure encore trop peu compris. Symptômes, dépistage, mode de contamination, nous ferons le point sur la VHB. Nous verrons aussi pourquoi il n'y a pas de traitement systématique, quel est le lien entre les virus et les cancers du foie et comment préserver cet organe essentiel. Enfin, nous ferons un focus sur l'avenir, où en est la recherche sur la guérison fonctionnelle et à quel prix seront accessibles les futurs médicaments. Pour en parler, la Fédération SES Hépatite, représentée par Carmen Adey, référente hépatite B et vaccination, et le docteur Pascal Mélin, président de la Fédération SES Hépatite.
1: Alors moi, c'est Carmen Adey, donc je suis bénévole à la base, c'est ça, pour aider les patients qui ont l'hépatite B. Je suis donc référente pour l'hépatite B et pour la vaccination.
0: Et avec vous, on a aussi la chance aujourd'hui d'avoir les présidents de la fédération, que je laisse présenter.
2: Oui. Bonjour, je m'appelle Pascal Mélin, je suis médecin et patient. Je suis le président des SOS Hépatite et Maladies du Foie. C'est une association qu'on a créée en 96 avec des patients. À l'époque, il était extrêmement difficile d'avoir des informations concernant les maladies du foie et particulièrement l'hépatite C ou l'hépatite B. Donc des patients se sont dit, on va s'en occuper entre nous et on va aller chercher des informations et on va se soutenir les uns les autres. Voilà comment est née SOS Hépatite. Et aujourd'hui, on a élargi le champ des hépatites virales aux maladies métaboliques, au cancer du foie et à d'autres pathologies du foie.
0: Au moins pour ce qui concerne le début des SOS hépatites, l'histoire ressemble beaucoup à celle des associations de lutte contre les VIH. On vient de la même famille, même si dans cette émission de radio, on a très rarement parlé d'hépatite. Aujourd'hui, on va parler d'hépatite B parce qu'il a eu des certaines nouveautés intéressantes qu'on pourra développer pendant les émissions. Mais tout d'abord, est-ce que vous pourrez déjà nous présenter qu'est-ce qu'une hépatite B, les symptômes, comment on la reconnaît et comment on peut être contaminé.
2: Alors, je vais juste faire une digression qui va être intéressante pour vous, parce que le SOS Hépatite, notre modèle, effectivement, c'était les associations de malades du VIH. Et je vais peut-être vous rappeler un petit bout d'histoire que vous ne connaissez pas. Est-ce que vous savez que les gens du VIH doivent énormément aux gens des hépatites virales ? Pourquoi ? Parce que dans les années 70, sur la côte ouest des États-Unis, à San Francisco, il y avait une communauté d'homosexuels qui était dans laquelle il y avait des médecins, hépatologues et des infectiologues. Et ils avaient énormément de soucis avec leurs hépatites B. Ils n'arrivaient pas à se faire prendre en charge. Donc ils ont créé une communauté de patients homosexuels atteints d'hépatite B. Et au sein de cette communauté-là, il y a eu les premiers cas de Kaposi. Mais c'est tous des gens qui avaient une hépatite B et c'est eux en interne qui ont dit aux médecins, on a des trucs bizarres qui sont en train de se passer, et du coup on a regardé ce qui se passait, et c'est une alerte de patients qui a permis de faire prendre conscience aux médecins qu'il y avait une épidémie de VIH qui était en train d'arriver. Vous voyez que c'est intéressant de voir comment 50 ans après, on se retrouve ensemble pour parler de l'hépatite B. Alors l'hépatite B, c'est une maladie sexuellement transmissible, ça c'est le plus important à dire pour nous, mais c'est une maladie sanguinement transmissible. C'est le deuxième point. Et le troisième point, c'est une maladie non transmissible si on est vacciné. C'est-à-dire qu'on ne peut pas attraper l'hépatite B si je me suis correctement vacciné. Ça, c'est important. Alors, les symptômes, ben, malheureusement pour nous, le plus souvent, il n'y en a pas. Il n'y a pas de symptômes. Une fois sur dix, quand on attrape l'hépatite B, on va faire une jaunisse et on va avoir des symptômes. Les gens peuvent être jaunes, vont avoir des douleurs articulaires, vont avoir un tableau qui ressemble à une grippe. Mais le plus souvent, ça ne donne aucun symptôme. Ça passe sous les radars et on s'en aperçoit pas. C'est pour ça qu'on appelle de nos voeux à ce qu'il y ait des dépistages le plus large possible, parce qu'on peut vivre depuis 10 ans, 15 ans, 20 ans avec une hépatite B sans le savoir et se retrouver un jour à apprendre qu'on a une cirrhose grave, alors qu'on ne savait pas du tout qu'il y avait des dégâts qui étaient en train de se faire, parce qu'on a le temps d'intervenir en cas d'atteinte hépatique. Et puis le dernier mode de transmission, qui n'est pas le plus important chez nous dans les pays riches, mais qui est important dans les pays en voie de développement, c'est la transmission de la mère à l'enfant. On a dit il y a les transmissions sexuelles, les transmissions par le de sang à sang. Ça, c'est le problème de la toxicomanie, c'est le problème du tatouage, par exemple, quand il est mal fait dans, quand il est fait dans de mauvaises conditions. Et quand une maman est porteuse d'une hépatite B qu'elle ne sait pas, elle le transmet à son bébé dans 90% des cas au moment de la naissance. En France, ça ne peut plus arriver parce qu'on oblige les femmes à se dépister et on a des stratégies de prise en charge pour éviter la contamination des bébés.
3: Et quelles sont du coup les recommandations du...

0: à bien dire quels sont les patients à risque. Les patients à risque, c'est les gens qui vont ne pas avoir été vaccinés, qui vont avoir eu une sexualité multiple, mais ça veut rien dire, de l'usage de drogue, ça veut rien dire, qui vont avoir été transfusés, éventuellement il y a quelques années en arrière, qui viennent d'un pays d'endémie, parce qu'il y a des endroits comme la Thaïlande ou l'Asie du Sud-Est, où 30% de la population est contaminée. Donc si on est migrant, originaire de pays où il y a beaucoup d'hépatite B, il faut être dépisté. Et on voit bien que c'est rapidement stigmatisant le fait de se faire dépister, parce que aujourd'hui on va dire ben, tous les gens qui sont d'origine africaine doivent se faire dépister. C'est un raccourci dans lequel il ne faut pas rentrer. Donc nous, on préfère dire il faut dépister le plus largement possible. Tout le monde doit être dépisté et vacciner si besoin. Carmen, tu voulais dire quelque chose?
1: Oui, j'aimerais rajouter, justement, ça ce sont les modes de contamination connus, les plus importants je dirais, mais souvent aussi, peut-être pour un peu déstigmatiser, il faut mentionner qu'il y a des endroits où on peut être contaminé qui ne sont pas forcément des conduites addictives, par exemple chez le dentiste, hein, si c'est un dentiste, et dans les pays africains aussi, surtout un dentiste qui ne nettoie pas correctement, même s'il nettoie un peu le matériel, c'est insuffisant, il contamine. S'il a un patient qui a l'hépatite B, il contamine tous les autres patients qui suivent. Il y a le dentiste, il y a aussi les bijoux, les boucles d'oreilles. Si le matériel utilisé, c'est pareil, il sert de l'un à l'autre, il contamine. Et récemment, oui, j'ai connaissance d'une personne qui m'a dit ils ont dans leur coutume de poser une boucle d'oreille au bébé tout de suite. Alors si le matériel il n'est pas stérile, ben, il y a un bébé qui a l'hépatite B, ils le transmettent aux autres avec ce matériel. Donc il y a des modes de contamination que les gens n'ont pas forcément en tête, parce que toute personne qui est contaminée cherche comment je l'ai eu. Souvent, il n'y a pas de réponse, mais c'est important de mentionner aussi. Ou allons dans l'intrafamilial, c'est la brosse à dents, hein, à cause du saignement des gencives, le coupe-ongles, qui souvent sert pour toute la famille, le rasoir, tous ces... Par exemple, la brosse à dents, même si on ne voit plus de sang dessus, si le sang il est rincé, le virus il reste dessus et il reste actif sur un objet en dehors de l'organisme, oui, pendant une semaine.
0: N'oubliez pas que le virus de l'hépatite B, il est 100 fois plus contagieux que le VIH. Dans
1: son pas pouvoir contagieux, contaminant.
0: Transmissible. Et Carmen le disait, pendant 7 jours, il peut rester revivifiable. Le virus du VIH, c'est quelques heures, et après, le virus meurt. Là, le virus de l'hépatite B, il peut rester vivant 7 jours. Donc ça, et c'est vraiment important, ce phénomène-là, parce que ça veut dire qu'on se retrouve avec des patients qui sont très angoissés parce qu'ils ne savent pas comment ils ont été contaminés. On connaît les modes de contamination, mais on ne retrouve pas toujours à la discussion avec le patient comment le virus est rentré dans son corps. Mais il ne faut pas faire fantasmer les gens en disant il y a des modes de contamination inconnus. Non, on les connaît tous, mais on ne les retrouve pas toujours dans l'histoire du patient.
2: Et par rapport au dépistage, est-ce qu'il faut toujours passer par une ordonnance, se rendre toujours dans un laboratoire d'analyse, ou il y a d'autres possibilités d'être dépisté de manière plus simple?
1: Oui. Il y a des centres de dépistage anonymes et gratuits, sans rendez-vous. Maintenant, je ne sais pas si c'est dans tous les pays, hein, mais en France, il y a les centres de dépistage anonymes et gratuits. Donc, il y a présence de médecins. Hein. Les personnes sont vues par un médecin, ils ont les dépistages. Et bien entendu, si c'est anonyme, il faut qu'ils reviennent dans le centre pour les résultats et c'est un médecin qui les donne.
0: Il y a aussi aujourd'hui la possibilité d'aller pour les trois virus B, C, VIH, d'aller dans un laboratoire de son choix et de pousser la porte et d'avoir un dépistage unique. Ça, c'est quelque chose qu'on a obtenu grâce à la communauté des gens du VIH. En disant, je peux aller de moi-même sans passer par une prescription médicale, je vais dans un laboratoire directement. Et puis le troisième point sur lequel il ne faut pas oublier, c'est les TROD, c'est les tests rapides d'orientation diagnostique, où plein d'associations le font maintenant. une simple petite piqûre au bout du doigt peut permettre de savoir si le patient en

0: 15 minutes est contaminé ou pas par le virus de l'hépatite B.
1: Parfait. Du coup, le dépistage est accessible, facile, simple comme celui-là du VIH. Mais la grande différence, vous en avez déjà parlé, existe un vaccin contre l'hépatite B. Et pour avoir accès au vaccin, qu'est-ce qu'il faut faire?
2: Alors là, j'aimerais préciser, je laisse parler Pascal en fait, j'aimerais préciser que le vaccin, il ne guérit pas, parce qu'il y a des personnes qui pensent que le vaccin, il guérit. Le vaccin, il est bien avant pour ne pas être contaminé.
1: Bien sûr. Et du coup, les vaccins, c'est proposé à la population générale. Comment?
0: Alors, le vaccin, déjà, depuis quelques années, sur la pression des associations de patients, on a rendu obligatoire le vaccin chez les nourrissons. Et ça, c'est hyper intéressant. Ça veut dire que progressivement, la population, va vieillir et tous les enfants ont été vaccinés. Se pose le problème du rattrapage pour les adolescents. L'idéal, c'est, comme on vous a dit que c'était une transmission sexuelle, c'est de vacciner, de vérifier les choses avant l'entrée en sexualité. Donc c'est que nos jeunes adolescents soient testés, on vérifie qu'ils sont négatifs, et s'ils sont négatifs, on les vaccine. Mais c'est soit un centre de vaccination, soit un médecin traitant qui va prescrire les vaccins pour aller les chercher en pharmacie et les réaliser. Après, se pose la question des adultes. On s'aperçoit que quand on teste des gens, quelque chose qui est important à savoir, c'est que à l'âge adulte, si vous attrapez le virus de l'hépatite B, dans 85% des cas, vous en guérissez tout seul. Donc en France, vous vous retrouvez avec quasiment, je vais dire, 3 millions de personnes qui ont fait déjà l'hépatite B et qui sont guéries, et 300 000 personnes qui ont une hépatite B chronique. Donc ceux-là, il ne faut pas les vacciner, ça ne sert à rien. Il faut vacciner ceux qui n'ont jamais fait l'hépatite B encore. Donc on recommande à l'âge adulte de ne pas faire des vaccins dans le vide, mais de faire d'abord une prise de sang pour savoir où j'en suis avec le virus de l'hépatite B. Je ne l'ai jamais eu, je l'ai eu et j'en ai guéri. Ou je l'ai, il est chronique, et à ce moment-là, il faut que je consulte un spécialiste. Et si je ne l'ai jamais eu, on peut me vacciner pour me protéger.
2: Et je rajouterais, la protection, elle est effective à partir du moment où il y a eu le schéma complet, après la première dose. Le schéma complet, c'est 3 doses. Il peut y avoir un schéma accéléré de 2 doses, mais c'est bien après le schéma complet et le temps que la dernière dose agisse.
1: Est-ce que vous pouvez nous expliquer un peu mieux, parce que vous avez déjà utilisé les mots, par exemple, d'une hépatite chronique, des patients qui guérissent toutes seules, et aussi, ça complète un peu la question que je voulais vous poser, pourquoi pas toutes les personnes qui ont une hépatite sont traitées?
0: Ça, c'est compliqué au niveau national et au niveau international. Pourquoi? Parce qu'en fait, on parle d'hépatite chronique, active ou inactive. Contrairement à l'hépatite C ou VIH, quand vous avez le virus, de façon linéaire, il fait des dégâts, il progresse tout doucement. C'est juste une question du temps, mais il va finir par faire des dégâts dans votre corps. Le virus de l'hépatite B, il peut avoir des phases de repos où il ne va plus rien se passer. Puis d'un seul coup, il se remet à se multiplier et puis il peut se réendormir. Donc l'hépatite, elle peut passer par des phases de chronique inactif. Le virus est là, mais il ne fait pas de dégâts. À des moments où il est actif et où il fait des dégâts. Donc dans les recommandations actuelles françaises et européennes, on ne traite, on met en route un traitement que chez les gens qui ont une hépatite chronique en train de s'activer. Comme le virus est en train de faire des dégâts, là on met un traitement pour bloquer le virus, comme on le fait dans le VIH, on bloque le virus et le traitement, il est à prendre à vie. Mais vous comprenez bien avec ce modèle-là que le patient qui a un virus qui est endormi, on n'a aucun intérêt à mettre un traitement antiviral à ce moment-là. Ce qui est extrêmement difficile à expliquer au patient. Et vous lui dites, vous êtes malade, vous avez une infection chronique, mais vous ne nécessitez pas de traitement. Donc ça, culturellement, c'est très compliqué à comprendre. C'est-à-dire, vous n'êtes pas malade, mais il faut bien vous surveiller tous les 6 mois, parce que le virus, il peut se réveiller à n'importe quel moment. Donc c'est hyper anxiogène, et en fonction de votre représentation culturelle et sanitaire, c'est encore plus compliqué quand vous venez d'un pays africain, par exemple, ou asiatique, où les choses ne prennent pas le même sens de la maladie chronique.
2: Mais bon, je préciserai aussi que ce qui est important de leur dire, il n'y a pas de traitement pour les personnes qui n'en ont pas beaucoup de virus, pas de dégâts au niveau du foie, mais parce que le traitement ne guérit pas. permet juste pour les personnes qui ont beaucoup de virus et des dégâts au niveau du foie de bloquer la multiplication, de mettre ce virus, de diminuer le nombre, de le mettre en indétectable et de stabiliser la maladie. Mais ne guérit pas, comme Pascal a dit, c'est à vie, parce que dès qu'on arrête le traitement, ou je rajouterais, si on ne le prend pas de façon drastique, c'est-à-dire vraiment tous les jours, le virus, il réapparaît malgré le traitement et il se remultiplie.
0: Ça, c'est intéressant au niveau épidémiologique et au niveau santé publique. Regardez ce qu'on a fait dans l'hépatite C. On avait des traitements qui ne marchaient pas très bien, donc on ne traitait que les gens qui avaient des formes graves. Puis, quand on a eu les nouveaux traitements qui guérissaient quasiment tout le monde en 3 mois, on a dit, ben, comme maintenant le traitement est simple, on va traiter aussi les gens qui ont des formes pas graves. On ne va pas laisser des gens avec un peu de virus, puisqu'on peut les guérir.
1: Oui.
0: Donc l'enjeu aujourd'hui de l'hépatite B, c'est que nos recommandations aujourd'hui, elles portent avec un traitement à vie qui marche, mais qui va falloir prendre à vie. La question demain, c'est si on a des traitements nouveaux qui permettent d'obtenir des guérisons, est-ce qu'on va revoir nos recommandations pour traiter plus de gens? Et ça posera bien sûr la question de la solidarité Nord-Sud, parce qu'aujourd'hui, la solidarité Nord-Sud, elle ne fonctionne pas dans... Elle fonctionne dans le VIH, incomplètement, mais elle fonctionne. Elle ne fonctionne absolument pas dans l'hépatite B. C'est-à-dire, les gens qui sont en Afrique noire ou qui sont en Asie du Sud-Est, ils ont des taux colossaux d'hépatite B et donc des taux de cancer du foie et ils ont du mal à accéder au traitement.
1: Et à propos des traitements, vous avez dit plusieurs fois, on ne guérit pas d'une hépatite B chronique. En revanche, ce que, dont on a entendu parler ces dernières années, c'est justement qu'il y a un espoir des guérisons fonctionnelles. Est-ce que déjà vous pouvez nous expliquer un peu ce concept et qu'est-ce qui se passe en fait? C'est quoi ces médicaments?
2: Alors, j'explique comment les patients le comprennent. Ensuite, je laisse parler le médecin. Alors, pour les patients, la guérison fonctionnelle, c'est bien négativer le virus, hein, qu'il soit indétectable. Il faut que l'antigène HBS, ça c'est quelque chose qui vient du virus, hein, soit négatif. Lorsqu'il y a ça, il y a guérison. Mais elle est fonctionnelle parce que dans les cellules du foie, il reste une partie infime du virus.
1: Un réservoir.
2: C'est pour ça qu'on ne peut pas parler de guérison complète.
1: Mais ça peut bien faire espérer pour les prochaines années aussi.
2: La guérison complète, personnellement, je ne sais pas si on veut détruire ce qui reste dans la cellule hépatique ou détruire la cellule hépatique avec. Or, si les cellules hépatiques sont détruites, il n'y a plus de foie.
0: Alors, on va prendre un petit peu de hauteur et essayer d'expliquer les choses. Le virus de l'hépatite B est un virus à ADN. C'est pas la même chose qu'un virus à ARN comme l'hépatite C qui passe dans la cellule, qui se multiplie et qui ressort. Le virus à ADN, il rentre dans la cellule, il va dans le noyau cellulaire et il s'intègre au patrimoine génétique du patient. Il va couper la double hélice d'ADN, enfin les chromosomes, avec des petits ciseaux, il coupe, il se rentre dedans, il ferme la fermeture éclair et on le voit plus. Sauf qu'en faisant ça, il est intégré dans votre patrimoine génétique à vous et il va pouvoir activer des gènes qui vont favoriser le cancer du foie, par exemple. C'est pour ça que les médecins ne veulent pas parler de guérison. Ils parlent de guérison fonctionnelle. On fait disparaître le virus, mais il y a du matériel génétique qui a été intégré et qui peut quand même aboutir à des cancers. Donc l'étape d'après, c'est d'arriver à avoir techniquement, c'est au point. On peut avoir des ciseaux qui vont aller reconnaître l'endroit dans le génome où s'est intégré votre virus. On va découper votre génome, l'enlever et refermer votre génome pour faire retirer la particule virale qui avait été intégrée. Ça, c'est le futur. Donc effectivement, aujourd'hui, ça nous semble être des coûts faramineux. Et vu le nombre de gens, de millions de gens qui sont porteurs de l'hépatite B, on ne voit pas bien comment on pourrait faire. Mais peu importe, ça veut dire que c'est à portée de tête pour l'instant. On y pense, on sait que ça va être possible. Mais c'est important de pouvoir parler de guérison fonctionnelle. Et ce qui est drôle, c'est que c'est ceux qui ont besoin du mot guérison, c'est les malades. Les médecins ont toujours pris, que ce soit dans le VIH, on parlait de restauration immunitaire. parce qu'on ne voulait pas dire guérison, parce que le virus était toujours là. Dans l'hépatite C, on parlait des répondeurs virologiques soutenus. C'était le virus qui répondait, ce n'était pas le patient. C'était drôle. Et là, on parle de guérison fonctionnelle. Et alors que le patient, il vient vous poser la question, pour moi, ça marche ou ça ne marche pas? Le traitement, il est efficace ou il n'est pas efficace? Donc, il faut qu'on aille secouer le corps médical pour l'obliger à répondre au mieux aux questions des patients.
2: Oui, le risque de cancer, il reste, mais avec les guérisons fonctionnelles, à l'heure actuelle, on ne sait pas ce qui va se passer. Enfin, ça peut très bien être guéri pendant quelques années, tout d'un coup réémerger. On sait très bien, là je dis sur... Pascal me corrigera, mais que les traitements par chimiothérapie peuvent réactiver. Alors, est-ce que dans ce cas, dans le cas de guérison fonctionnelle, est-ce que les traitements par chimiothérapie pourront aussi réactiver ce qui reste dans, ce, dans ces cellules? Ce sont des questions qui restent.
0: Ce qui est sûr, c'est que les patients doivent être corrigés. Les patients, on est sur une maladie chronique et il faudra toujours surveiller les gens. Donc, il ne faut pas dire « j'ai pris un traitement, je suis guéri et je disparais ». Non. Il faut, dès le début, dire aux patients, quoi qu'il arrive, on aura besoin de vous voir régulièrement, de faire une surveillance, pour ne pas avoir des effets inattendus.
1: Quand, par exemple, une personne a les virus inactifs et il survient un cancer, par exemple, ça, c'est une situation dans laquelle on passe au traitement aussi pour l'hépatite B, quand il y a une autre maladie qui se rajoute?
0: Alors, quand on a des chimiothérapies qui vont faire baisser l'immunité, puisque quand quelqu'un a une hépatite B inactive, ça veut dire que son système immunitaire met en équilibre, n'arrive pas à se débarrasser du virus, mais arrive à le contrôler. Si à ce moment-là, je mets une chimiothérapie qui fait baisser mon système immunitaire, alors le virus, il va en profiter pour se multiplier. Et on s'est rendu compte, dans les années qui viennent de se passer, que certaines chimiothérapies étaient des catastrophes et faisaient exploser les hépatites virales. Donc maintenant, avant de commencer ces chimiothérapies-là, on fait systématiquement une recherche du virus de l'hépatite B. Et s'il est positif, on met, vous avez raison, un traitement pour bloquer le virus, pour être tranquille et pouvoir faire la chimiothérapie.
2: Et le deuxième cas de figure où une hépatite B inactive, ou dite inactive, peut se réactiver, c'est en cas de grossesse. En cas de grossesse, une personne qui a une hépatite B inactive, l'immunité, elle est sollicitée, elle sera surveillée un peu plus intensivement par rapport à l'hépatite, pour que les médecins puissent agir si...
1: Et qu'est-ce qu'on peut dire, par rapport à la comorbidité VIH-VHB? C'est des cas, notre public, qui arrivent souvent à notre public, c'est un public de personnes, surtout d'Afrique subsaharienne, qui ont les deux infections.
0: Alors, pour répondre à ça, je vais reprendre une anecdote historique comme j'ai fait tout à l'heure. Et là, c'est exactement le sens contraire. Les co-infectés VIH-VHB ont inventé les traitements. Des patients qui avaient un VIH et une hépatite B, à une époque, ils avaient de la lamivudine, ça s'appelait de l'épivir, qu'on donnait à 150 mg matin et soir. Et on donnait de l'épivir pour bloquer le VIH, ça marchait. Et les médecins se sont aperçus que pendant qu'on donnait de l'épivir, le virus de l'hépatite B, la charge virale de l'hépatite B baissait aussi. On a arrêté l'épivir, la charge virale remontait. Et on s'est dit, mince, on donne de l'épivir sur le VIH, mais visiblement, ça fonctionne aussi sur l'hépatite B. Eh bien, on a découvert que la lamivudine était efficace sur l'hépatite B, et on en a fait un médicament de l'hépatite B, et on s'est rendu compte que 100 mg suffisait, alors que dans le VIH, c'est 300, et ça s'appelle le Zéflix à 100 mg. Donc on est exactement dans le phénomène inverse, c'est grâce à la communauté des gens qui ont infecté VIH-VHB qu'on a découvert les premiers traitements antiviraux pour l'hépatite B. Et ce qu'on peut dire aujourd'hui, c'est quand on a une co-infection B-VIH, tout est pire. Parce qu'effectivement, il va falloir trouver des molécules qui bloquent les deux virus. Parce que si je bloque que le VIH, je risque de faire exploser l'hépatite B. Et donc, il faut qu'on ait... Et c'est aujourd'hui, on a des molécules qui sont efficaces sur les deux virus. Donc, on a le souci, quand on est face à des patients infectés, de tester génotypiquement la sensibilité des virus et de mettre des molécules qui soient compatibles avec les deux.
1: En fait, il faut les traiter ensemble, pas faire deux choses séparées.
0: Exactement.
2: Et là, j'aimerais préciser quelque chose. Justement, dans les traitements pour le VIH, il y a une molécule de l'hépatite B qui fait partie du traitement. Mais parfois, les personnes qui ont ces traitements croient qu'elles sont protégées contre le virus de l'hépatite B parce qu'il y a une molécule dedans, alors qu'elles ne sont pas protégées. Il faut quand même la vaccination. Et il y a eu une période où les personnes ne voulaient plus se vacciner contre l'hépatite B parce qu'elles disaient elles se croyaient protégées parce qu'il y a une molécule de l'hépatite B qui est dans leur traitement. Or, la molécule, elle est là pour traiter, pas pour prévenir. Et dans le cadre de la période Covid, où j'ai personnellement découvert ça, qu'il y avait des personnes qui avaient arrêté la PrEP, par exemple, et qui se sont retrouvées après avec une hépatite B, elles ne comprenaient pas. Or, pendant qu'elles prenaient leur traitement, l'hépatite B, même si elles étaient contaminées, elles ne pouvaient pas se développer. Mais une fois qu'ils arrêtaient ce traitement, l'hépatite B émergeait.
0: La phrase que je dis là, c'est « il n'y a pas de PrEP pour l'hépatite B, il y a un vaccin, servez-vous du vaccin ».
2: Oui.
1: Oui. Et quand on est déjà, on vit déjà avec une hépatite B, est-ce qu'il y a une manière pour préserver son foie, même vivant avec une hépatite B? Des stratégies, des conseils?
2: Oui, une hygiène, oui, alimentaire. Éviter le gras, le trop de sucre, parce que le trop de sucre se transforme en gras. Qu'est-ce qu'il y a encore? Ben, l'alcool surtout, hein. Les boissons sucrées, qui sont souvent très consommées, que ce soit le Coca-Cola ou les sodas, peu importe, les boissons sucrées. L'alcool de toute façon, parce que l'alcool à lui seul peut provoquer une hépatite, donc si vous rajoutez de l'alcool à quelqu'un qui a déjà une hépatite, ça va aggraver le tout. Ensuite, il y a aussi boire ce que souvent les personnes ne font pas attention, combien de liquide elles prennent par 24 heures. Il faut au minimum boire 1,5 litre de liquide, que ce soit de l'eau, des tisanes, des thés, mais boire pour éliminer. Et avoir un minimum, une petite activité physique, ne serait-ce que la marche, hein. Un peu bouger. Mais oui, surtout faire attention aux graisses et au sucre.
0: Et alors, ce que tu vois, Caroline, qui pour moi, en tant que médecin, est hyper important, c'est attention aux médicaments. On a plein de médicaments qui sont toxiques pour le foie, comme le paracétamol, par exemple, mais on a des antibiotiques qui peuvent être toxiques, on a des traitements du VIH qui peuvent être toxiques aussi. Donc en fait, le principe, c'est pour moi, l'hygiène de vie, complètement d'accord avec Carmen, le premier truc, c'est vous grossissez pas, qualité de vie, vous consommez le moins d'alcool possible, mais surtout, on fait un bilan précis de l'état de votre foie, et on en rediscute avec son médecin pour dire comment je peux préserver mon foie. Et là, ça va être intéressant parfois de checker les médicaments, de voir si on ne peut pas les changer pour des médicaments qui ne passent pas par le foie et qui vont permettre d'économiser la fonction hépatique. Et enfin, j'ai envie de dire, le médecin pourra avoir un discours plus complaisant avec quelqu'un dont le foie est en bon état. Si par contre, on a quelqu'un qui est au bord de la cirrhose, on va lui dire, là, il faut absolument éviter le passage en cirrhose. Donc, c'est zéro alcool, perdre du poids, faire attention au sucre. Vous voyez, on va être beaucoup plus incisif, quoi. Et je pense que l'hygiène de vie de quelqu'un qui a une hépatite B repasse par le dialogue construit avec un médecin en ayant fait un bilan lésionnel, où en est mon foie, dans quel état je suis. Il ne faut pas non plus faire culpabiliser le patient qui va faire un barbecue, boire une bière ou un verre de rosé. Si son foie va bien, ça peut le supporter. Et on retombe dans les recommandations de Monsieur Tout-le-Monde, 2 verres par jour et pas tous les jours. Mais si on a une forme grave, à ce moment-là, on surveille et on serre la vis et on fait très attention. Donc je crois que c'est vraiment quelque chose, l'hygiène de vie, mais ça on l'a bien connu dans le VIH, et on a des comportements de réduction des risques. Et il y a une RDR, hépatite, j'ai une hépatite B, comment je peux faire attention à faire en sorte que mon foie aille le plus loin possible avec moi? Donc, il faut avoir une stratégie de réduction des risques et en rencontrant un médecin et en discutant.
2: Par rapport aux médicaments, Nous conseillons toujours aux patients de ne pas prendre de médicaments sans l'avis du médecin.
1: Même pas un
2: peu importe
1: doliprane.
2: lequel.
1: Même pas un doliprane.
2: Non, même pas un doliprane. Ou s'il prend du doliprane, comme il a été prescrit, parce que souvent ils l'ont parce qu'ils ont eu une prescription, il ne faut pas le prendre de façon anarchique. Et personnellement, je comptais prendre par 500 mg et pas 1 gramme en une fois. Il vaut mieux prendre 500 mg toutes les 4 heures qu'un gramme toutes les 12 heures. Mais pas en prendre plus. Et de façon générale, je dis surtout ceux qui ont des traitements aussi, pour que le médecin voit si le médicament qui leur a été prescrit ou qu'ils veulent prendre soit compatible avec le traitement qu'ils ont.
1: Et au début, vous avez parlé de la stigmatisation qu'il peut y avoir sur une personne porteuse de l'hépatite B. Du coup, on peut voir les ressemblances encore une fois avec les VIH. Mais depuis que vous êtes en tant qu'association des patients, vous avez vu une amélioration de cette stigmatisation ces dernières années, ou vous trouvez que c'est juste peut-être les cibles sont changées? Des toxicomanes aux migrants, et on parle toujours des stigmatisations, où il y a une évolution quand même, à votre avis?
2: Il y a peut-être une évolution dans la façon de voir des personnes qui sont atteintes, mais non, il n'y a pas tellement d'évolution par rapport à la stigmatisation. Personnellement, je ne trouve pas. Il y a toujours encore des situations lorsque des parents qui, par peut-être honnêteté, oui, le signalent dans le milieu scolaire. Hein, ça prend des proportions après qui sont disproportionnées. Hein. Il vaut mieux ne pas le dire, le dire au médecin scolaire, oui, mais pas au personnel. Les enfants sont mis de côté. Du point de vue professionnel, c'est pareil. Il vaut mieux ne pas le dire. Alors, au médecin de travail, oui, mais pas à l'employeur. L'employeur n'a pas besoin de savoir, il n'est pas médecin. Alors, moi, je compare ça à d'autres pathologies. Je dis, si une personne, elle a une hypertension ou du diabète, elle va pas aller chez l'employeur et dire, j'ai une hypertension, un diabète. Pourquoi elle dirait qu'elle a une hépatite B? C'est une maladie. L'essentiel, c'est qu'ils la connaissent, qu'ils la soignent, qu'ils restent dans le suivi. Il le partage avec le médecin de travail, mais c'est tout. Il n'a pas besoin de le dire.
0: Je pense qu'on est passé d'une. En plus, on est passé d'une stigmatisation sur la sexualité des patients qui avaient des partenaires multiples, or que c'est pas forcément la problématique. On est passé aussi par la stigmatisation des toxicomanes. Aujourd'hui, l'hépatite B, on l'associe aux migrants. Et c'est vrai que les médecins nous disent, ben, les derniers cas d'hépatite B, c'est les migrants, j'en ai vu plein, parce qu'ils viennent de pays où il y a beaucoup plus d'hépatite B. Mais l'idée de dire, attention, c'est les gens qui sont migrants et qui nous amènent des maladies, OK, je veux bien qu'on discute de la tuberculose, mais l'hépatite B, je m'en fous, on est vacciné. Donc je n'ai pas peur du migrant avec l'hépatite B, puisque nous, on est protégés et on propose de vacciner tout le monde. Donc vous voyez, il n'y a pas de débat possible pour moi sur la stigmatisation. Alors en disant ça, je renvoie pour d'autres maladies, oui, on peut en parler. On pourrait parler de la tuberculose, par exemple. Mais je suis en colère contre ce raccourci qui consiste à utiliser l'hépatite B pour stigmatiser les migrants.
1: Est-ce que il y a des choses que vous voulez rajouter pour conclure cette présentation de l'hépatite B? Est-ce qu'il y a d'autres hépatites qui pourraient rentrer dans ce débat?
2: Ben déjà au début, j'avais repris par celle sur le contagieux. Alors ça, c'est très important de dire aux patients que c'est une maladie qui n'est pas contagieuse. Elle est contaminante, parce que contagieux, c'est on est dans la même pièce, on se serre la main, et c'est souvent les croyances qu'ils ont, qu'on peut l'attraper rien qu'en étant en présence d'une personne. Alors que c'est contaminant, il faut un contact direct par les relations sexuelles ou de sang à sang. Ça aussi, quand ils comprennent qu'il faut que le sang malade touche le sang de la personne saine, si le sang touche une peau saine, il n'y a pas de contamination. Oui, le sang de la personne malade doit toucher le sang de la personne qui n'est pas malade. Autrement, il n'y a pas de contamination. Et c'est pareil pour la brosse à dents, c'est un cours de saignement des gencives. Si une autre personne par mégarde la prend et que ne saigne pas des gencives, elle ne va pas être contaminée. Sauf si elle saigne également des gencives, il y a échange de sang. Il faut vraiment qu'il y ait échange. Il faut insister sur ça parce que ça rassure les personnes qui ont parfois même peur de cuisiner. Une maman qui a peur de cuisiner pour ses enfants parce qu'elle a découvert qu'elle a réactivé son hépatite, c'était une catastrophe. Elle chargeait l'aîné de faire les repas pour les plus petits et elle s'est isolée parce qu'elle ne savait pas. À partir du moment où elle avait compris qu'il faut cet échange de sang direct, elle a dit c'est bon, je peux cuisiner. Mais c'est dans l'esprit des personnes, surtout des personnes qui viennent de l'étranger, qui ont ça en tête parce que il y en a beaucoup qui sont rejetés de leur famille quand on leur annonce une hépatite B.
0: Imaginez aujourd'hui dans le milieu carcéral, vous pouvez avoir 7, 8 patients, 9 personnes dans la même cellule. La gravité de dire il y en a un d'entre vous qui a une hépatite B, il faudra faire attention. Et donc du coup, c'est hyper important de proposer le dépistage à toute personne qui rentre en prison et la vaccination pour se protéger. Mais l'hépatite B est une véritable problématique en milieu carcéral, clairement, de par sa transmissibilité largement supérieure au VIH, par exemple. Et puis ce que je voulais rajouter, c'est les associations de VIH qui nous l'ont appris, mais chaque patient porteur d'un virus, il doit être acteur de sa prévention. On se souvient de cette vieille campagne du VIH, le virus ne passera pas par moi. Je suis acteur de j'arrête l'épidémie parce que je suis conscient et je ferai en sorte que ça ne contamine personne. Et bien nous, c'est ce qu'on défend avec cette hépatite. C'est pas, on n'a pas à mettre des isolements, des choses comme ça, on a à responsabiliser le patient. Vous pouvez ne pas le dire à vos collègues, mais vous connaissez parfaitement les modes de transmission. Donc si à un moment, je me casse la figure, je saigne et qu'un collègue veut me venir en aide, parce que j'ai un cran à la tête et que j'ai du sang partout, alors là, le patient peut dire, mets des gants, protège-toi parce que tu as peut-être des plaies sur les mains, etc. Mais vous voyez, c'est important que ce soit le patient qui soit responsable de la prévention et que ce ne soit pas l'entourage. Et ça, il n'y a qu'en faisant comme ça qu'on peut admettre de dire, chaque patient est responsable, donc on n'est pas obligé de dire, et la maladie ne progressera pas, l'épidémie ne progressera pas. Au monde, il y a 3 à 5% des patients qui n'ont pas une hépatite B simple, ils ont une hépatite B plus delta. L'hépatite delta, c'est un virus qui est déficitaire. Il lui manque des enzymes pour se multiplier. Donc c'est le coucou qui sait faire de nid et qui va pondre ses œufs dans le nid d'un autre. Et bien, le virus de l'hépatite delta, il vient chez quelqu'un qui a déjà une hépatite B et il va utiliser les enzymes de l'hépatite B pour se multiplier. Et en fait, quand vous avez une hépatite B plus delta, vous avez 9 fois plus de cancer, vous avez plus de cirrhose, ça va plus vite. Donc tout est beaucoup plus grave. Ce qui est intéressant à retenir, c'est que si vous êtes vacciné contre l'hépatite B, vous ne pouvez pas attraper l'hépatite delta. Par contre, toute personne qui a une hépatite B doit un jour se poser la question, est-ce que je n'ai pas une delta associée? Donc on dit, et ça les médecins l'oublient parfois, toute personne porteur d'une hépatite B chronique doit avoir eu au moins une fois un dépistage de l'hépatite delta pour voir si elle n'est pas surinfectée, co-infectée par une hépatite B plus delta. Jusqu'alors, on n'avait pas de traitement pour l'hépatite delta. Là, aujourd'hui, on a des nouveaux traitements qui arrivent depuis quelques années. Donc, c'est des patients qu'on va pouvoir traiter et qu'on va pouvoir stabiliser en bloquant la multiplication et du virus de l'hépatite B et de l'hépatite delta. Donc, il y a d'énormes progrès de fait qui, malheureusement, aujourd'hui, sont beaucoup plus facilement accessibles dans les pays riches que dans les pays en voie de développement. Mais c'est des choses dont on a envie de parler, mais qui sont contre-productives parce que ça complique les messages, ça fait peur aux gens, et donc c'est difficile d'en parler. Donc nous, on a essayé de faire des, on a essayé de parler de l'hépatite delta dans le sous-groupe des gens qui ont une hépatite B. Vous avez une hépatite B, pensez à la delta, mais ne pas en parler à la population générale parce que ça complique les messages.
2: Et ce sont deux virus différents, donc il y a deux traitements. Et les modes de contamination sont les mêmes. Et une personne qui peut avoir une hépatite B depuis longtemps peut être contaminée, tout comme elle peut être contaminée en même temps par les deux.
1: Et avant de se quitter, Déjà, je vous remercie vraiment pour votre expertise et votre clarté. Vous êtes quand même des bases d'une association de patients. Est-ce que vous voulez envoyer un message? Est-ce que qu'est-ce de quoi vous aurez besoin? Sûrement de plus de financement, mais est-ce que vous avez besoin aussi de bénévoles qui vous rejoignent? Et comment on peut vous retrouver? C'est quoi la chose à suivre pour vous soutenir, pour soutenir SOS Hépatite?
0: Carmen.
2: Des bénévoles, oui, de toute façon, il faut des mains pour pouvoir faire des actions, hein, des actions de terrain pour sensibiliser les personnes, pour faire des dépistages. Hein, parce que pour faire des dépistages, il faut des bénévoles, ça peut aussi être des salariés, mais il faut être formé. Et plus il y a de dépistage, plus on sensibilise de personnes. Parce qu'en même temps que les dépistages, il y a un entretien de réduction des risques. C'est pas seulement on vous dépiste et est-ce que vous avez ça ou ça. Il y a en même temps un entretien pour sensibiliser. Donc plus ça se sera fait, maintenant des soutiens financiers, oui, on en a besoin aussi. Sans soutien financier, on ne peut pas fonctionner.
0: Alors, ce qui est drôle, c'est que nous très politique des choses et très sociétale. Le virus de l'hépatite B a été connu quasiment 25 ans avant le virus du VIH. On a tous connu l'épidémie du VIH qui a cristallisé l'engagement citoyen, qui a remis le patient au centre de sa réflexion politique de la démocratie sanitaire. Quand SOS Hépatite s'est créé sur l'hépatite C, on était dans le même modèle. Des gens se sont retrouvés en association pour échanger sur l'hépatite C. Pourquoi ça n'a jamais fonctionné dans l'hépatite B? Le virus de l'hépatite B, il était connu depuis 25 ans et la communauté a jamais pris. Moi, j'interpelle les sociologues en disant pourquoi la communauté de gens à l'hépatite B ne fonctionne pas. Le seul endroit où elle fonctionne, c'est aux États-Unis, dans la communauté asiatique. La communauté asiatique atteinte d'hépatite B, où les gens se sont portés en association. Mais chez nous, ça ne fonctionne pas. Et il a fallu qu'SOS Hépatite, qui était né sur l'hépatite C, dise dans un deuxième temps, on va s'occuper aussi de l'hépatite B. Et des gens comme Carmen nous ont rejoints, etc. Et je pense que ce dont on a le plus besoin, c'est de la parole des gens. C'est que des gens disent, moi j'ai une hépatite B, et j'ai envie que les autres comprennent, j'ai envie d'expliquer, j'ai envie de partager. Et pour autant, on constate que les gens qui ont une hépatite B disent rien, vont aux soins. Alors, est-ce que c'est le fait que c'est compliqué, contrairement au VIH, il y a beaucoup de choses à comprendre. Les hépatites chroniques inactives ou actives, c'est parfois compliqué. Mais notre boulot à SOS Hépatite, c'est de faire des formations, d'accompagner les gens. On le fait. Donc, bien sûr, on a besoin de bénévoles. Bien sûr, on a besoin de financements pour nous aider à compenser le retrait des financements publics dont on souffre tous dans le milieu associatif. Bien sûr, on a besoin de bénévoles aussi qui vont faire des actions de dépistage. On a parlé des TROD qui aujourd'hui peuvent être faits par des bénévoles. Nous, on s'engage à former les bénévoles à faire des TROD et aller dans des foyers de migrants en leur proposant de faire des tests de dépistage sans passer par la prise de sang, mais juste en faisant un TROD et de tout de suite discuter avec quelqu'un qui va savoir de quoi il parle parce qu'il connaît bien l'hépatite B. C'est une stratégie qui est gagnante pour tout le monde, mais ça nécessite du temps, des moyens et des envies. Donc s'il y a des gens qui ont envie de ça, ils sont les bienvenus. Vous pouvez nous rejoindre, donc soshepatite.org ou le numéro de téléphone et la ligne verte qui figure sur le site.
1: Merci beaucoup.
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5: Aujourd'hui, je veux vous parler d'une situation qui me révolte, celle des étrangers atteints de maladies chroniques, dont le VIH, qui vivent en France mais qui voient aujourd'hui leur droit au séjour remis en cause. C'est un retournement après des décennies de combat pour ces droits. Il y a plus de 30 ans, entre 92 et 93, Acte Paris avait élaboré des mesures d'urgence contre le sida. La 15e mesure exigeait l'arrêt immédiat des expulsions des étrangers malades, ainsi que l'accès à un titre de séjour, à une autorisation de travailler et à l'intégralité des droits sociaux. Ce n'était pas gagné. Je me souviens aussi de nos actions dans les aéroports dans ces années-là. Avec d'autres associations, nous avions fondé le collectif ADMEF, Action pour les droits des malades étrangers en France. Nous allions sur le terrain pour empêcher physiquement les expulsions. Pas toujours avec succès, hélas. Ces actions permettaient toutefois de médiatiser ces affaires et de faire avancer le plaidoyer. Renvoyer des personnes gravement malades vers des pays où les soins sont inexistants, c'était bien souvent les condamner à mort. Une violation flagrante de l'article 3 de la Convention européenne des droits humains qui interdit la torture et les traitements inhumains ou dégradants. Il y a 30 ans, le 17 juin 1996, lors du second SIDAction, devant des millions de téléspectateurs, j'avais poussé un coup de gueule. Une femme originaire du Zaïre, l'actuelle République démocratique du Congo, devait être expulsée. Elle avait des enfants en France. Elle vivait avec le VIH. Grâce à cette mobilisation, Marie-Louise n'a pas été expulsée. Et surtout, son cas a placé la question des étrangers malades sur la place publique. En 1998, la loi Chevènement a enfin permis l'obtention d'un titre de séjour pour soins. Une victoire, mais aujourd'hui menacée. Depuis quelques années, et plus encore récemment, nous assistons à un recul inquiétant. Les OQTF, obligation de quitter le territoire français, pleuvent sur des personnes vivant avec le VIH, parfois depuis des années, avec un traitement, un logement, une famille, un travail. Du jour au lendemain, leur vie bascule. En 2024, j'ai retrouvé cet article de Transversal, la revue de SIDAction. 14 personnes vivant avec le VIH et 2 atteintes d'hépatite virale avaient reçu une OQTF, rien qu'à l'association ARCAT. Comme le souligne Nicolas Derche, son directeur, dans l'article de Transversal, je cite « D'un côté, il y a des refus de premier titre de séjour pour raison médicale qui plongent les personnes dans l'insécurité. De l'autre, des refus de renouvellement qui créent des situations dramatiques. » Fin de citation. L'année dernière, Vert Paris sans SIDA avait réuni les associations autour du projet Battante pour construire un nouveau plaidoyer sur le VIH. Toutes ces associations avaient signalé la multiplication des OQTF. L'Office français de l'immigration et de l'intégration justifie ses refus de titres de séjour pour soins en s'appuyant sur des arguments comme « les traitements existent dans les pays du Sud ». Mais une personne sous traitement en France n'a aucune garantie de le retrouver ailleurs. Sans parler des comorbidités, hépatites, cancers, etc., souvent non prises en charge dans les pays d'origine. Et comme si cela ne suffisait pas, les étrangers doivent désormais passer par la plateforme dématérialisée ANEF pour leur demande de titre de séjour. Un parcours du combattant numérique, des bugs, des impossibilités de se connecter, des délais interminables font qu'il y a des dysfonctionnements qui coûtent très cher aux personnes, avec perte de droits, rupture de soins, précarité. Le Conseil d'État a d'ailleurs enjoint l'État, le 5 mai 2026, à garantir un accès normal à ce service public. Le Conseil d'État a aussi rappelé que toute personne en attente de renouvellement doit recevoir une attestation temporaire pour préserver ses droits. Alors oui, il faut un moratoire, il faut cesser les OQTF pour les personnes atteintes de pathologies graves. La gestion de ces demandes de titre de séjour doit revenir au ministère de la Santé et non à l'OFI. Et il faut exiger que l'ANEF fonctionne correctement. La mobilisation continue.

Et c'est le moment des dernières annonces du cœur de cette saison. Vous connaissez les annonces du cœur et vous pourrez continuer à postuler pendant tout l'été avec des délais, peut-être des réponses un peu plus lentes parce que votre première annonce doit être validée par nos soins. Ensuite, vous pourrez échanger librement, tranquillement et dans le respect réciproque. Voilà quelques dernières annonces. En famille ouarienne de la trentaine, célibataire indétectable, désire rencontrer un homme mature, sincère, ayant la crainte de Dieu, âgé de 35 à 45 ans, pour une relation sincère pour la vie. Bonjour à toutes, je cherche une dame sérieuse de 25 à 40 ans pour une relation à Paris, en Île-de-France et non en dehors de la France. Je suis un homme de 44 ans, indétectable, j'habite à Clichy-sous-Bois. Si vous êtes intéressé, veuillez me laisser votre numéro. Et encore bonjour, femme de 35 ans, 72 kilos. Je cherche une personne gentille qui a la crainte de Dieu, qui a déjà essayé. J'ai déjà essayé une personne présentée par ma famille. Au final, c'était pas sérieux. S'il vous plaît, arrêtez de jouer. On n'est pas là pour ça. Je suis une personne simple et respectueuse. Et le reste, on verra. Encore, j'aimerais bien rencontrer un homme musulman d'origine arabe, instruit, stable financièrement, âgé entre 25 et 40 ans. Je parle français, arabe et anglais. Et pour finir, je suis un homme de 47 ans qui vit à Bouna, en Côte d'Ivoire. Je suis célibataire, sans enfant. Je suis indétectable et je cherche mon âme sœur.

Et nous sommes arrivés à la fin des vivres avec les VIH d'aujourd'hui, mais aussi de la saison. C'est-à-dire que nous faisons une pause de 2 mois, les mois d'été, mais vous aurez toujours des rediffusions à réécouter à l'antenne ou sur notre site internet comitédesfamilles.net, un podcast sur toutes les plateformes numériques. On revient en septembre avec des nouvelles émissions. Et quoi dire, portez-vous bien, passez un bel été. À bientôt.

0: 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Il est 19h.
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0: 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Il est 20h.
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0: 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Il est 21h.
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0: 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Il est 22h.
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3: Bonsoir et bienvenue dans Hypnotronique, ici sur Radio Campus Paris, 93.9 FM. Ce soir, nous allons ralentir, non pas pour nous arrêter, mais pour explorer ces instants où le mouvement semble faire une pause. Entre deux stations de métro, devant un feu rouge, dans une gare, un hall, un ascenseur, ces moments où tout continue autour de nous, mais où le temps paraît soudain moins pressé. La suspension, un état discret, presque invisible, qui laisse un peu plus de place au regard. Alors laissez les sons s'étirer et entrons ensemble dans cet espace entre deux temps.

0: Il y a quelque chose de particulier dans les trajets. On quitte un endroit, on n'est pas encore arrivé. Pendant quelques minutes, on n'attend rien. On regarde les lumières défiler, les visages, les reflets dans les vitres. Le voyage devient une parenthèse, un moment suspendu entre deux destinations.
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minute n'a pas toujours la même durée. Une minute avant de monter sur scène, une minute devant un coucher de soleil, une minute où l'on attend quelqu'un. Le temps ne s'écoule pas toujours à la même vitesse. La suspension, c'est peut-être ce moment où l'horloge continue, mais où notre perception ralentit.

Nous voulons souvent comprendre rapidement, nommer, classer, décider. Pourtant, certaines choses gagnent à rester ouvertes. Une conversation, une émotion, une idée. Suspendre son jugement, ce n'est pas hésiter. C'est accepter que tout ne demande pas une réponse immédiate.

Avant une décision, plusieurs chemins existent encore. Avant un départ, rien n'est joué. La suspension possède quelque chose de rare. Elle ne choisit pas, elle garde les possibles ouverts, encore quelques instants. Et parfois, ce sont ces quelques secondes qui changent une trajectoire.

Le corps connaît naturellement la suspension. Entre deux respirations, entre deux mouvements, le danseur la cherche, le musicien aussi. Ce sont souvent ces micro-pauses qui donnent du relief au mouvement. Sans elles, tout deviendrait uniforme.

L'heure se termine et cette parenthèse se referme doucement. Ce soir, nous avons traversé ces moments où le temps ralentit, où le mouvement hésite et où quelques secondes suffisent à changer notre manière de regarder le monde. Merci d'avoir partagé ce moment suspendu. 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C'était Hypnotronic, le son comme guide, l'émotion comme destination. Belle soirée à vous, et d'ici là, laissez-vous parfois surprendre par ces instants où rien ne semble se passer.

0: 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Il est 23h.
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0: 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Il est minuit.
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0: 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Il est 1h du matin.
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0: 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Il est 2h.
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